vieille comme le monde. La musique existe dès le commencement des temps. Ses origines se font de l'homme. Il s'agit d'un art dont le rythme est le premier élément.

0: 3 ans.
1: Je sais pas, moi, j'ai 3 ans.
0: Tu dis j'ai 3 ans.
1: J'ai 3 ans.
0: C'est papy qui joue de la guitare.
1: C'est papy qui joue de la guitare.
0: Plus fort encore.
1: C'est papy qui joue de la guitare.
0: C'est papa qui chante.